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Bonjour à tous. La fin du rêve de finale pour les Bleus. L'équipe de France de foot méconnaissable s'est inclinée hier soir face à l'Espagne en demi-finale de la Coupe du Monde à Dallas. Une défaite 2-0. Beaucoup de déceptions à l'issue de la rencontre pour Didier Deschamps. Le coach des Bleus a reconnu le manque de réussite. Une déception partagée par les joueurs. Le capitaine Kylian Mbappé évoque un manque de communication et trop d'approximations techniques. Les Bleus qui joueront samedi la petite finale pour la 3e place à Miami. Ce sera face aux perdants de la seconde demi-finale entre l'Argentine ou l'Angleterre, coup d'envoi ce soir à 21h. Dans l'actualité aussi à Fontainebleau, les incendies sont fixés, mais pas éteints. Des centaines de sapeurs-pompiers sont toujours mobilisés. Les flammes ont parcouru 2000 hectares. Deux suspects ont reconnu avoir mis le feu, selon la procureure. L'un affirme avoir accidentellement mis le feu en jetant sa cigarette. L'autre est un pompier volontaire qui a incendié des brindilles. Leurs gardes à vue ont été prolongés. Fin de l'alerte rouge canicule, Météo France a levé la vigilance maximale sur tous les départements encore en rouge, de l'Île-de-France à l'Allier, de la Charente au Tarn. 69 départements restent en vigilance orange canicule sur quasiment tout le territoire. 11 pour un risque d'orage du Doubs à la Drôme. Ils vont se développer à partir de la mi-journée sur le nord de la région Rhône-Alpes, ainsi que sur le sud de la Bourgogne et de la Franche-Comté. Les deux parties sont désireuses d'aller de l'avant, déclaration du département d'État américain après une première journée de négociations entre Israël et le Liban.

0: talibans à Rome. Tel Aviv s'est dit prêt à avancer sur leur retrait de troupes dans deux zones du sud du Liban. Un accord cadre a été conclu le 26 juin dernier pour une paix durable. Pendant ce temps, au Moyen-Orient, l'Iran annonce que le détroit d'Ormuz restera fermé après les récentes frappes américaines. Et puis un mot du Tour de France qui se poursuit. Hier, Tadej Pogacar a remporté la 10e étape avec une arrivée au Lioran. Il garde le maillot jaune sur ses épaules. Aujourd'hui, la 11e étape de la Grande Boucle prévoit un départ de Vichy direction Nevers avec 161 km au programme. Voilà pour l'actu. Très bonne matinée à tous.
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0: Bonjour à tous. Retour à domicile pour les habitants près de Fontainebleau. Ils ont autorisation de rentrer chez eux en fonction des décisions des maires. Les deux incendies sont fixés. Le préfet prévient que le travail des pompiers est encore long car les feux de forêt ne sont pas éteints. Quatre gardes à vue sont toujours en cours. Parmi les suspects, un pompier volontaire qui a reconnu son implication dans un départ de feu. Il a été suspendu selon le service départemental d'incendie et de secours de Seine-et-Marne. Un nouveau chef de mise en examen pour Jérôme Barella, selon BFM TV. Le principal suspect dans la mort de Liana dans le Gers doit être présenté à un juge d'instruction ce matin en vue d'une probable mise en examen pour le viol et le meurtre de la petite fille. Placé en détention provisoire, Jérôme Barella a été mis en examen jusqu'ici pour enlèvement et séquestration sur mineur. Si la vigilance rouge est levée, on attend encore de fortes températures. 37 degrés à Valence, 36 à Bourges. 69 départements sont en vigilance orange canicule, de l'Aisne à la Haute-Garonne, de la Loire-Atlantique au Var. 11 sont en vigilance orange pour orage du Doubs à l'Ardèche. Il existe un risque de phénomène violent, prévient Météo France. Et il n'y a pas qu'en France que l'on a suffoqué. En Espagne, on a relevé des températures records pour un début d'été. Le mercure a enregistré une moyenne supérieure au normal de 3,3 degrés, du jamais vu depuis 1961 et des premiers relevés. La loi sur la fin de vie n'est pas encore votée, mais on connaît déjà son avenir. Le texte partira devant le Conseil constitutionnel. Le Premier ministre Sébastien Lecornu va saisir les sages sur trois points clés du texte soumis au vote définitif des députés aujourd'hui. Et puis, on n'a pas fait le match qu'on voulait faire. Kylian Mbappé confie sa déception. Après la défaite des Bleus hier soir face à l'Espagne en demi-finale de la Coupe du Monde, l'équipe de France éliminée, 2-0. Il n'y aura pas de troisième finale de mondial pour les Bleus. Ils joueront la petite finale samedi, soit face à l'Argentine, soit face à l'Angleterre. Les deux s'affrontent lors de la deuxième demi-finale ce soir à 21h. Très bonne journée à tous.
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0: Bonjour à tous. Coup de théâtre dans l'affaire du petit Grégory. La cour d'appel de Dijon a déclaré prescrit les faits reprochés contre Jacqueline Jacob, la grand-tante du petit Grégory, mise en examen pour association de malfaiteurs criminels. Elle était soupçonnée d'être à l'origine des lettres du corbeau qui a revendiqué le meurtre du petit garçon en 1984 dans les Vosges. Il sera entendu par un juge d'instruction aujourd'hui. Jérôme Barella, principal suspect dans la mort de Liana dans le Gers, devrait être mis en examen pour le viol et le meurtre de la petite fille. Et après cette affaire, le ministre de la Justice, Gérald Darmanin, avait donné jusqu'à hier aux magistrats et aux enquêteurs pour reprendre l'intégralité des plaintes qui touchent des enfants. 88 000 plaintes ont été réexaminées par les services d'enquête. Une communication officielle du ministère est attendue aujourd'hui. Dans l'actualité aussi, le préfet de Seine-et-Marne avait prévenu « Le travail des pompiers n'est pas terminé dans la forêt de Fontainebleau. Trois reprises de feu sont signalées ce matin. Depuis hier, les incendies sont fixés, mais pas éteints. 800 soldats du feu sont encore mobilisés. Les flammes ont parcouru 2000 hectares. Quatre gardes à vue sont en cours, dont celle d'un pompier volontaire qui a reconnu son implication. » La loi sur la fin de vie n'est pas encore votée, mais on connaît déjà son avenir. Le texte partira devant le Conseil constitutionnel. Le Premier ministre Sébastien Lecornu va saisir les sages sur trois points clés du texte soumis au vote définitif des députés aujourd'hui à l'Assemblée nationale. En sport, en foot, peut-être la fin d'un club emblématique. Les Girondins de Bordeaux connaîtront leur sort aujourd'hui devant le gendarme financier du foot français. Le fonds britannique qui devait apporter 10 millions d'euros s'est retiré. La liquidation judiciaire pourrait être prononcée à la fin du mois. Conséquence, la fin des compétitions nationales. Et puis, c'est une déception. Les mots de la ministre des Sports, Marina Ferrari, ce matin après la défaite des Bleus en demi-finale de la Coupe du Monde hier face à l'Espagne, 2-0. L'équipe de France qui peut toujours espérer la troisième place de la petite finale, ce sera samedi. On connaîtra son adversaire ce soir après l'autre demi-finale, Angleterre-Argentine à 21h. Voilà pour l'actu. Très bonne journée à tous.
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0: Bonjour à tous. Après la chaleur, place aux orages. 11 départements de l'Est basculent en vigilance orange en cette mi-journée. Plus aucun département n'est en revanche placé en vigilance rouge canicule depuis 6 heures ce matin, mais 69 restent en orange. C'est le cas notamment de la Seine-et-Marne où les pompiers continuent de lutter contre les incendies dans la forêt de Fontainebleau, fixés mais toujours pas éteints. 3 reprises de feu ont été constatées, 4 personnes se trouvent en garde à vue. Pendant ce temps, la ministre de la Transition écologiste alerte sur la sécheresse. La France connaît une situation exceptionnelle et très préoccupante, selon Monique Barbu, avec 99 départements concernés par des restrictions d'eau sur la totalité du territoire métropolitain. 43 sont au niveau de crise où l'eau est réservée aux usages prioritaires et 206 arrêtés préfectoraux sont en vigueur. Il s'agit du plus haut niveau jamais observé depuis au moins 2013. Ce nouveau rebondissement dans l'affaire Grégory, les faits reprochés à Jacqueline Jacob sont prescrits. La grand-tante du petit garçon est soupçonnée d'être l'un des corbeaux ayant harcelé les parents du petit Grégory tué en 1984 dans les Vosges. Mise en examen pour association de malfaiteurs, Jacqueline Jacob avait saisi la chambre de l'instruction de la cour d'appel de Dijon pour demander l'annulation de ses poursuites. Jérôme Barella, de nouveau entendu par un juge d'instruction, le principal suspect dans l'enquête sur la mort de la petite Liana, est convoqué en vue de sa mise en examen pour le viol et le meurtre de l'adolescente de 11 ans. Il n'était jusqu'ici poursuivi que pour enlèvement et séquestration. Plus de 20 millions de personnes ont assisté à la défaite des Bleus hier soir devant leur écran. Un record d'audience pour M6 depuis le début de la Coupe du Monde. Malgré la déception, les hommes de Didier Deschamps vont rapidement devoir se remobiliser. Ils affronteront samedi le perdant de l'autre demi-finale qui se joue ce soir entre l'Angleterre et l'Argentine. Et puis un mot de cyclisme pour finir avec la 11e étape du Tour de France. Cet après-midi, 161 km de plat au programme entre Vichy et Nevers. Le départ sera donné à 13h50 et le maillot jaune est toujours sur les épaules de Tadej Pogacar. Excellent après-midi à tous.
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0: toutes et bonjour à tous. Aujourd'hui, dans les pépites de Pépé Coyote sur Radio Campus Besançon 102.4 FM, je reçois pour son émission Jimmy de l'âme et de l'arme, un artiste à double facette, musicien, linograveur ou graveur, on verra sa définition. Et puis nous allons parler de son art, de sa passion pour la musique, des techniques de linogravure. Et puis surtout, il m'a apporté une playlist découverte pour ma part avec plein de groupes inconnus. Je sens qu'on va passer un très bon moment. Bonjour Jimmy.
1: Salut Pépé.
0: Alors on dit Jimmy ou Jimmy ?
1: Jimmy.
0: Jimmy. Jimmy, c'est un pseudo.
1: C'est un pseudo, tout à fait.
0: Et puis, alors on a dit Jimmy de l'âme et de l'arme.
1: Exactement.
0: Alors ça vient d'où, ce de l'âme et de l'arme ?
1: Bon, c'est venu un petit peu comme ça, sur avec des recherches, surtout pendant des séquences d'écriture. Et puis j'étais à la recherche d'un pseudo, du coup, pour ce projet de linogravure. Et c'est venu un petit peu comme ça. Ça faisait sens sur pas mal de points.
0: Donc c'est surtout pour la linogravure, alors?
1: Tout à fait.
0: Donc c'est assez récent, ce de l'âme et de l'arme.
1: C'est assez récent, ouais, effectivement.
0: Et avant de l'âme et de l'arme, il y avait quoi, alors?
1: Bon, il y avait...
0: Il y avait juste Jimmy.
1: Ouais, il y avait juste Jimmy, c'est bien.
0: Juste Jimmy. Jimmy, tu es de Besançon ou pas?
1: Ouais, je suis né à Besançon, voilà. Et puis j'ai grandi pas très loin dans le Jura. Et puis je suis revenu il y a un moment. Donc oui, 100% de Besançon, ouais.
0: Donc le Jura, c'était une courte période.
1: C'est la période, c'était chez les parents, à la maison, le temps de jusqu'à 18 ans, voilà.
0: Ah oui, c'était pas pour faire un road trip.
1: J'ai grandi dans le Jura. Ouais.
0: Tes études, le Jura ou Besançon, le Jura?
1: Dole. Ouais, je fais mes études à Dole. Bac STI électrotechnique, voilà. Un peu plus par dépit que par vrai choix, voilà. J'ai l'impression qu'à l'époque, je dis à l'époque, je parle comme si j'avais un grand âge, mais j'ai l'impression qu'à l'époque, effectivement, on était un petit peu moins guidés dans nos choix. J'ai l'impression qu'il y avait un peu un truc facile de les garçons aller plutôt en technique et on envoyait plutôt les filles en littéraire. Or, je pense que j'aurais plutôt dû être en littéraire qu'en technique, mais ma foi, ça s'est fait comme ça.
0: C'est peut-être ça, là où tu as eu la passion peut-être de l'électronique, du bidouillage, des fils, des câbles, de la soudure.
1: En vrai, c'est vrai que je m'en suis pas servi professionnellement, mais c'est vrai que ça m'a pas mal servi par la suite dans ma pratique de la musique, effectivement, cet attrait des petites diodes qui clignotent, des boutons à tourner, de ce genre de choses.
0: Donc on en parlera un petit peu après, mais
1: bien
0: sinon, enfin, au niveau de ton enfance dans le Jura, au niveau familial, il y avait déjà cet aspect de la culture que tu pratiques, musique, linogravure, bricolage.
1: Honnêtement, pas énormément en vrai. Je pense que c'est quelque chose que j'ai plutôt un peu forgé, on va dire, à l'adolescence, un peu dans mon coin, surtout la musique en fait. Mais ouais, c'est arrivé. Enfin, c'était pas très présent dans l'enfance. C'est arrivé plutôt à l'adolescence. Ouais.
0: Ton style de musique un peu dark, sombre.
1: Bon, ouais.
0: Tu l'as toujours eu ou tu as démarré
1: moi, je suis venu,
0: autre chose.
1: Ouais, moi j'ai vraiment commencé du punk.
0: Voilà. Du punk.
1: J'ai vraiment punk rock énormément. En fait, c'est un peu marrant. Il y a un peu une histoire autour de ça. C'est un peu un style qui est venu à moi parce qu'il se trouve que chez mes grands-parents, dans un placard, j'ai trouvé un lecteur cassette, voilà, qui appartenait à mon oncle, qui est quelqu'un que j'ai quasiment pas connu. Et en fait, il y avait une cassette dedans. Et il se trouve que je l'ai su très longtemps après, mais c'était une cassette du groupe The Offspring. Voilà, et c'était la seule cassette que j'ai eu pendant 2 ans. Et du coup, pendant 2 ans, je n'écoutais que cette cassette. Et voilà, donc qui est un très fameux groupe. De punk rock californien, et voilà, c'est un peu du coup le punk qui est un peu venu à moi. Voilà, c'était dans ce lecteur que j'ai trouvé.
0: C'est la cassette de tonton,
1: c'était la cassette de tonton, exactement.
0: Tonton écoutait les cassettes The Offspring,
1: exactement.
0: Et pareil, dans la chambre, la musique plein pot,
1: ouais, pas mal.
0: Papa, maman qui baisse le son, tu nous énerves.
1: Non, ça va, j'étais plutôt sage avec ça quand même. Je respectais, c'était beaucoup. Encore une fois, c'était un truc très. En fait, la musique, assez vite, ça a été très introspectif pour moi. Et j'avais justement ce truc de. Je quittais jamais mon casque et mon Walkman, puis mon lecteur CD après quand on est arrivé à l'ère du CD. Mais ouais, c'était plutôt un truc très, très introspectif. Dans le bus, dans ma chambre, puis mon casque, et puis voilà quoi.
0: Tu avais le Walkman?
1: Ouais, exactement.
0: Waouh. Le vrai, le Sony?
1: Non. Le lecteur CD de seconde zone, mais qui était très bien aussi. En vrai, il m'a accompagné pendant très longtemps.
0: Donc, les Offspring en souvenir donc d'enfance. Est-ce que tu faisais de la musique déjà à l'époque?
1: Non, c'est arrivé un peu après. J'ai commencé la guitare au lycée. Et puis mes vraies premières expériences, elles sont arrivées après quand je suis arrivé à Besançon après mon lycée. Et j'avais des amis qui avaient un groupe et qui avaient besoin d'un bassiste. Et du coup, j'ai dit moi je fais de la basse. J'ai acheté une basse et puis je m'y suis mis. Voilà.
0: Ah oui, moi je connais un bon bassiste. Je vais vite acheter une basse.
1: Exactement, exactement. Mais ma foi, il y avait une envie de jouer qui était là. Il fallait se donner les moyens et.
0: C'était le nom du groupe, il existe toujours
1: ou... Non, pas du non, tout, plus non, du, tout, du tout, du tout. Ouais.
0: Il y a eu des concerts, il y a eu quelque chose ou une expérience musée sur scène
1: Moi, avec eux, pas du tout. Ouais. Ça a duré quelques temps, et puis voilà, rien de bien sérieux.
0: Mais bon, c'était une bonne première expérience.
1: Bah, exactement, puisque plus de 20 ans après, je fais toujours de la basse. Donc, ma foi, c'est que ça a quand même fait naître suffisamment quelque chose en moi.
0: Dans tes choix musicaux, tu parlais de punk. Là, on a le premier groupe, les Destroy Boys.
1: Ouais, tout à fait.
0: C'est rien que le nom, le titre du groupe.
1: Effectivement, le nom, c'est un groupe, effectivement, c'est deux jeunes artistes queer, donc très très très engagés LGBT, cause féministe, en atteste le nom. Et c'est un peu moi étant très fan de punk rock californien, puisque elles sont californiennes, donc là on est dans la plus pure tradition du punk rock californien, et c'est vraiment mon gros coup de cœur de ces dernières années. Et il faut absolument les écouter. Elles sont en train de devenir très connues, c'est tout ce qu'elles méritent.
0: Ah oui, Destroy Boys, oui, on détruit les garçons.
1: Littéralement, oui, ouais. Après, il y a deux garçons dans le groupe, tout va bien, il n'y a pas de... Mais c'est revendiqué, mais effectivement.
0: Ça pulse.
1: Ouais, mais c'est bien, c'est ce qu'il faut.
0: Bon, on découvre sur les ondes de Radio Campus un truc qui pulse, les Destroy Boys avec Fences.

0: Merci Jimmy, là tu nous as réveillés là.
1: Avec plaisir.
0: Ah, là ça pulse là. C'est les Destroy Boys. Et tu n'as pas chanté?
1: Non. j'ai laissé faire j'ai laissé faire ces personnes qui savent bien mieux le faire que moi.
0: Toi tu joues de la basse mais tu ne chantes pas.
1: Si je chante aussi.
0: Tu chantes aussi.
1: Alors si on veut être précis, je scream. Voilà, je fais pas du chant clair, je fais du chant saturé.
0: Ah, le scream, ouais,
1: Oui,
0: mais c'est pas le truc guttural, là, je
1: pense. Si, ouais, tout à fait, c'est des techniques de chant, effectivement. Et alors, on pourrait rentrer dans la technique, on ne va pas le faire, mais oui, effectivement.
0: On en parlera après.
1: Exactement.
0: Là, on va parler peut-être de linogravure.
1: Ouais.
0: Alors, linogravure, gravure sur linoléum.
1: Exactement, tout à fait.
0: Donc ça, c'est récent, c'est d'où tu sors cette gravure du linoléum, c'est la passion de l'art, veux faire quelque chose moi.
1: En fait, c'est beaucoup plus simple que ça, ça vient plutôt, en fait à la base, je voulais plutôt faire de la sérigraphie. J'avais plutôt envie de faire de la sérigraphie, sauf que au niveau du matériel, c'est un peu compliqué, c'est un truc un peu plus compliqué à faire à la maison. Et moi, j'aime bien, venant de la culture punk, j'aime bien ce truc de do it yourself. Et du coup, j'ai cherché qu'est-ce qui pourrait s'en rapprocher le plus, que je pourrais faire assez simplement. Et puis j'ai découvert ce truc de linogravure. Donc, ma foi, j'ai acheté ce qu'il fallait pour essayer. Et puis ça va être phrase un peu cliché, mais quand j'ai mis mon premier coup de gouge dans ce bout de lino, j'ai compris que c'était une longue histoire d'amour qui commençait.
0: Donc, celui qui veut se lancer, donc il faut acheter le linoléum.
1: C'est ça, effectivement, support de linoléum. Donc,
0: ou d'autres, on peut prendre d'autres matières pour
1: alors, ça. En fait, si on prend une autre matière, on n'est plus dans de la linogravure. Parce que linogravure, sur lino, oui. Après il y a de la gravure sur bois, il y a de la gravure taille douce, donc qui est plutôt sur des supports un peu métalliques. Voilà, mais du coup, effectivement, si on quitte le support du linoléum, c'est plus de la linogravure. Oui. C'est de la gravure.
0: C'est de la gravure, mais pas
1: exactement. Tout à fait.
0: Et ça, toi, c'est le linoléum.
1: Ouais, effectivement.
0: Parce que tu avais essayé le bois.
1: J'ai un peu essayé, effectivement, c'est pas la même technique, c'est pas les mêmes outils. Je me sens très confortable avec la gravure sur lino, donc effectivement.
0: Linoléum, donc il faut des petites gouges.
1: Exactement.
0: Taille différente, enfin c'est des.
1: Ouais, c'est
0: des
1: ça. En fait, on a différents types de gouges. Effectivement, il y a plutôt les gouges en V qui vont être pour les tracés, en fait. Voilà, donc après, différents gabarits, hein, si on veut tracer très fin, plutôt épais. Après, il y a plutôt les gouges en U qui vont être pour vider de la matière. Voilà, suivant. Parce qu'effectivement, le lino, en fait, une fois qu'on a gravé, en fait, on vient appliquer de l'encre avec un rouleau encreur. Du coup, l'encre, elle va venir s'appliquer là où il y a encore des plats, donc là où on n'a pas gravé. Donc après, effectivement, si on veut avoir des grosses zones de blanc, eh ben, faut venir les vider. Donc là, effectivement, plutôt avec des gouges en U.
0: Et là, si on se trompe, on peut pas revenir en arrière.
1: Si on se trompe, on peut pas revenir en arrière, non.
0: Si on met le nom ou la phrase à l'envers ou on la grave mal.
1: Ben alors, justement, en fait, techniquement, il faut graver à l'envers. Donc oui. Il faut, par exemple, qu'on grave de la typo ou même quoi que ce soit, en fait, il faut le graver en miroir. Donc ça, c'est une petite gymnastique de toute façon, on se fait avoir une ou deux fois et puis après, on n'oublie pas. Hein.
0: Ah oui, parce qu'on se dit, après quelques heures, plusieurs heures de travail sur une œuvre, si on aime pris
1: passion, exactement.
0: Si on met l'encre, on regarde le résultat. Ah, c'est à l'envers.
1: Exactement.
0: Et tes créations, donc tu crées le dessin que tu veux faire avant sur papier
1: Moi je travaille beaucoup à la tablette du coup et c'est de la composition d'image en fait, prendre différents bouts d'image et former un ensemble, une idée quoi avec.
0: Donc une fois que tu as ton motif ou ton image, le nom que tu veux graver, tu le reproduis sur ton linoléum.
1: Ouais, c'est ça.
0: Comme un calque.
1: Ouais, c'est ça. Là, il y a différentes techniques effectivement, parce qu'en fait, moi, je travaille avec différents gabarits. Donc en fait, tout ce qui est A4. Je le décalque directement sur la tablette, c'est pratique. Et après, pour tout ce qui est plus grand, je le projette avec un vidoproj.
0: On pourrait presque mettre en parallèle le tatouage. puisque tu fais ton dessin, tu le poses sur une matière, après tu le fais, après tu l'encres.
1: En soi, effectivement, il y a un truc, le lino, hein, pourrait être comparé à de la peau, hein, en vrai, c'est peut-être assez proche, ouais.
0: C'est pour ça que je dis ça aussi, parce que tu as...
1: Oui, je fais beaucoup de tatouages.
0: Tu as beaucoup de tatouages. Oui. C'est impressionnant. Alors c'est le style, c'est quel style alors ce tatouage
1: C'est plutôt
0: noir et blanc.
1: Ouais, c'est plutôt du black work. On dit noir et gris. Du coup, j'ai appris ça il y a pas longtemps.
0: Noir et gris.
1: Ouais, tout à fait.
0: Ah oui, c'est oui, il y a pas de blanc, oui, noir et gris.
1: Exactement.
0: Ah,
1: oui. Ou noir et peau, du coup. Voilà, si c'est absence de couleur, c'est. C'est vrai que tout à l'heure j'ai fait l'erreur en parlant de lino, j'ai dit blanc, mais en fait c'est pas blanc, c'est noir ou le papier qu'il y a en dessous en fait. Et s'il est blanc, en l'occurrence, c'est blanc, mais. Ouais, du coup, c'est un peu le même principe là.
0: Dans tes tatouages, il y a tout un univers. Celui-là, il y a le Gremlins.
1: Ouais, c'est une chauve-souris, exactement.
0: Ah, c'est une chauve-souris.
1: Ouais.
0: Ah, je croyais
1: que c'était un Gremlins. On me l'a souvent dit, donc c'est qu'il y a quelque chose. Ouais.
0: Et chaque tatouage a une signification.
1: Franchement, oui et non. Oui et non. Moi, souvent. Alors après, moi, j'ai un rapport particulier au tatouage dans le sens où ce qui prime plus pour moi, c'est plus la personne qui va le faire que le motif. En fait, le sens pour moi, il est plus le lien, il est plus donné par la personne qui me le fait que ce que j'ai fait par le passé, hein, choisir un flash par exemple sur internet. Et c'est vrai quoi, avec le temps j'ai commencé à être beaucoup tatoué, j'ai commencé à mettre un point d'honneur à et du coup j'ai beaucoup aussi de tatouages de débutants. Voilà, parce que j'aime beaucoup ce truc, j'aime beaucoup que mes copains en fait me tatouent, même s'ils savent pas le faire, c'est pas grave, ça me dérange pas. Il y a vraiment, vraiment pour moi le sens, il est qui me le fait. Voilà.
0: T'es la primeur des jeunes tatoueurs ou tatoueuses.
1: Ouais, je sais pas, ouais, je suis il y a certains amis se plaisent à m'appeler le cahier de brouillon. Voilà, je sais pas si je dois le prendre bien ou pas, mais ça m'amuse.
0: Non, c'est plutôt sympathique.
1: Ouais, puis j'assume.
0: Le cahier de brouillon. C'est pour faire des essais.
1: Ouais, c'est bien.
0: Après, des fois, sur le cahier de brouillon, on a des œuvres d'art qui arrivent. Ça,
1: exactement. J'ai peut-être des ratés de futurs grands artistes, on ne sait pas.
0: Il y avait un film comme ça dans les années 50-60 où il y avait. Ça s'appelle Le Tatoué.
1: Ok, je ne connais pas du tout.
0: Où il y avait Jean Gabin. Dans le dos, il avait un Modigliani.
1: Ok, d'accord.
0: Et il y a un monsieur qui voulait lui acheter la peau quand il serait décédé.
1: Okay.
0: C'est Louis de Funès qui voulait ça. Voilà, un aparté. On revient un peu à cette gravure sur le linoléum. Est-ce qu'il y a une taille maximale ou quand tu fais tes projets, c'est parce que c'est des séries. Une fois que tu as fait ton
1: ouais, alors oui et non. Dans le sens, le terme série, c'est toujours un peu. Il y a toujours un peu débat. Il y a des gens qui vont dire qu'à partir du moment où on reproduit le motif, c'est une série. Donc effectivement, si on part de ce principe-là, je fais des séries. Après, j'essaie de toujours varier. Notamment, je joue beaucoup au niveau du papier, parce que je n'utilise pas du papier blanc. J'aime bien utiliser des matériaux pas très nobles, tel type du craft, pour faire des emballages. Et du coup, j'aime bien... En fait, quand je fais un même motif, j'essaye de... rarement le refaire sur le même papier. Donc, il y a quand même toujours cette petite variation-là. Et en plus de ça, moi, du coup, je... Parce que, alors... Une fois qu'on a gravé, on est censé imprimer avec une presse. Voilà. Moi, j'ai choisi de le faire à la main, ce qui fait que, pareil, du coup, les tirages, ils ont un peu, ils ont des défauts qui sont complètement voulus. Hein. C'est vraiment ce côté très très artisanal que je recherche. Et du coup, pareil, en fait, un même tirage, il sortira jamais deux fois pareil, puisqu'il n'est pas fait à la presse.
0: Et est-ce que tu gardes C'était quoi? C'est des maquettes? Enfin, pas des maquettes, l'original.
1: Tu
0: les conserves.
1: Ouais, tout à fait.
0: Ça se garde dans le temps.
1: Tout à fait. Ouais. Alors après justement, c'est un des avantages de pas faire à la presse aussi, c'est qu'effectivement, quand on imprime à la presse, on met une certaine pression dessus, et du coup, les lignes, elles ont tendance à s'écraser au bout d'un moment. Moi, du fait que je le fasse à la main, oui, de toute façon, je pourrais les garder dans le temps. Et en vrai, de toute manière. Je me suis un peu limité à faire pas plus d'une dizaine de fois un modèle. Donc de toute façon, j'arriverai jamais jusqu'à épuisement. Et je réfléchis éventuellement à une fois du coup que j'ai plus besoin d'une plaque, je suis en train de réfléchir à une manière peut-être de l'encadrer en fait, et peut-être de la vendre en tant que pièce unique, la plaque du coup qui du coup servira plus jamais vu qu'elle sera vendue. Je trouverais ça cool d'en faire quelque chose.
0: Ou la redécouper en plusieurs
1: morceaux.
0: Ouais,
1: peut-être.
0: ou peut-être de réutiliser un bout pour refaire autre chose. Ouais. Et tu disais, enfin, l'encre peut-être de plusieurs couleurs, puisque tu choisis, c'est toi qui choisis ta couleur. Là, toi, c'est souvent du noir.
1: C'est le code couleur que je me suis imposé. C'est un bien grand mot, mais en tout cas, il y a une réflexion effectivement d'un univers. Et ouais, j'aime bien ce truc tout. J'aime bien ce fond craft et du coup noir. Ah là, je suis en train de développer un petit peu. Du coup, je vais passer plutôt sur un fond gris et je viens de découvrir une nouvelle technique qui s'appelle l'embossage à chaud. Voilà, et du coup, qui fonctionne très bien avec la gravure. Et du coup, là, je vais passer je vais faire fond gris, encre noire, et du coup, l'embossage à chaud, en fait, c'est une technique en fait pour faire des dorures. Voilà, donc je vais venir rajouter du coup de la dorure.
0: Ouais, une fois que ça sera fini, ancré, tu reviens toi.
1: C'est
0: pour
1: ça. En fait, ouais, c'est ça. En fait, c'est une encre que je peux appliquer sur mes tampons du coup que je vais venir appliquer.
0: C'est pas quelque chose que tu rajoutes après.
1: Si, c'est ça. C'est quelque chose que je vais venir rajouter après. Une fois que j'aurai fait l'impression noire.
0: Après.
1: C'est ça. Voilà.
0: Ah oui, imprimes une deuxième fois.
1: C'est pas une réimpression parce que en fait, du coup, ça consiste à mettre de l'encre sur cette encre. On va venir mettre une poudre. Du coup, la poudre, elle va venir accrocher que là où il y a eu l'encre. On va enlever le reste. Et en fait, on vient passer avec un souffleur thermique. Voilà. Et en fait, la poudre, en fait, elle va gonfler. Elle va un petit peu se craqueler. En fait, ça va vraiment faire un relief doré. En fait, c'est vraiment une dorure. Voilà.
0: Ah bah, je suis
1: en train de préparer ça. Voilà.
0: Donc ça, c'est les prochaines œuvres.
1: Exactement. Ouais, c'est ce que je suis en train de préparer maintenant. Ouais.
0: On va faire une petite page musicale, puis on va revenir un petit peu sur la linogravure avec l'atelier, comment on peut travailler la linogravure. Tu donnes des cours aussi, on va parler des cours.
1: Ouais.
0: On va voir ce que les élèves peuvent apprendre avec toi, qu'est-ce qu'ils peuvent faire. Et puis les salons, la vente de tes œuvres en linogravure. Mais PJ Harvey qui arrive dans ta playlist.
1: Ouais.
0: Ah ben là, on reste féminin aussi.
1: Ouais, tout à fait, tout à fait. Bah, de toute façon, j'ai un très grand attrait pour les voix féminines de manière. Dans la musique, je trouve que c'est en train d'aller un petit peu mieux, mais il y a eu un moment, il y avait beaucoup moins d'artistes féminines représentées. Ça me tient à cœur aussi du coup de faire découvrir PJ Harvey. C'est pas trop une découverte pour les plus anciens, mais je trouve vraiment que c'est une artiste incroyable. C'est un très beau morceau qui parle d'amour.
0: The Dancer sur Radio Campus Besançon 102.4 FM dans les pépites de Pépé Coyote, le choix de Jimmy, de l'âme et de l'arme.

0: petit morceau calme de PJ Harvey sur les ondes de Radio Campus. L'atelier de Jimmy se trouve où, cet atelier de linogravure?
1: Eh bien, alors tout simplement, là en ce moment, c'est chez moi. Voilà.
0: À la maison, à Tom.
1: Exactement, à la maison. Bon, après, j'avais la place. J'ai été quelques temps aux ateliers Oxymore, voilà, avec l'asso Boucle d'Art. Et puis, là, voilà, j'avais une place qui se libérait chez moi, donc j'ai mon atelier sur place et c'est pratique. Voilà, c'est pratique.
0: Faut faire attention si c'est la table de la cuisine, à pas.
1: Non, ça va.
0: Dans le bois,
1: ça va.
0: Ouais, tu vas te faire engueuler.
1: J'ai des tables spéciales pour. Voilà, elles peuvent être abîmées. C'est ok.
0: C'est le linoléum que tu achètes, c'est en quel format? C'est des grandes. C'est grand format ou on
1: ça
0: peut
1: dépend,
0: avoir des petits morceaux?
1: Ça dépend. Donc, il y a un peu tous les gabarits. Alors, tous les gabarits qui existent, c'est pas si vrai. Moi, je travaille principalement en A4 et en A2. Donc là, pour le moment, j'aimerais travailler plus grand que A2. Mais pour le moment, en fait, je suis limité par le matériel parce que j'ai du mal à trouver des plaques de lino plus grandes. Et voilà. Donc là, je suis en recherche de plaques plus grandes que du A2 parce qu'il y a aussi En fait, je travaille beaucoup avec des cadres vintage de récup qui sont chinés. Et du coup, c'est marrant, à l'époque, on sent qu'il y avait pas de, c'était pas autant codifié qu'avant. EA4, tout ça, ils connaissaient pas, c'est des formats un peu bâtards. Et j'ai trouvé quelques belles pièces, des vraiment très gros formats, voire très très gros formats. Et j'aimerais beaucoup essayer de travailler plus grand. Hein, j'aime bien ce gigantisme dans la gravure, ça me parle beaucoup. Mais voilà, pour le moment, je suis limité par le support du lino. J'arrive pas à trouver de plaque de lino assez grande. Donc pour le moment, ouais, A2, ouais, au max.
0: Et tu crées tes œuvres par rapport au cadre d'occasion que tu trouves.
1: Ça arrive. C'est pas tout le temps le cas. Je vais pas dire que c'est tout le temps le cas. J'ai des formats standardisés, comme je disais, A4, A2. Mais effectivement, j'ai fait plusieurs pièces uniques qui sont clairement nées de la contrainte du cadre, quoi. C'est j'aime bien cette manière de travailler.
0: Est-ce qu'on peut te demander une œuvre spéciale ou c'est toi chaque fois qui crée ton œuvre, ton univers? Si quelqu'un te demande une création qui arrive avec son...
1: Honnêtement, on m'a déjà posé la question. En vrai, c'est difficile. C'est pas que c'est difficile, je pourrais le faire, mais pécuniairement parlant, c'est clairement pas avantageux pour moi. Tout simplement dans le sens où en fait ça serait en fait on pourrait me faire une commande comme ça, mais ça serait une pièce qui serait forcément automatiquement un peu chère parce qu'en fait c'est un tampon que je n'utiliserai qu'une fois et que je pourrais pas refaire. Bon, alors tout n'est pas forcément que question pécuniaire, mais là en l'occurrence on m'a déjà posé la question et effectivement c'est difficile de faire une pièce unique à la commande. Ouais.
0: Par contre tu fais des pièces uniques dans tes cours.
1: Exactement, voilà. Exactement. C'est
0: donc
1: une
0: là, les
1: très
0: gens,
1: belle transition.
0: On peut dire les élèves arrivent,
1: ouais,
0: viennent dans ton atelier, viennent chez toi.
1: Tout à fait, ouais, voilà, c'est ça.
0: Et puis avec leur petite création, enfin leur petite ou leur grande création.
1: Ouais, alors pour le moment, dans le cadre des cours, je limite à du A4 pour une question de temps, en fait, tout simplement. Parce que parfois c'est une demi-journée, l'atelier c'est 5 heures et parfois c'est encore un peu juste, donc je limite à du A4. Et après, ouais, effectivement, il y a plusieurs manières de faire. Donc alors soit la personne vraiment est novice totale, que ça soit en gravure, qui sait pas faire du tout un dessin, donc là auquel cas moi je peux créer un motif sur demande, voilà, je peux proposer des motifs si les gens ont pas d'idée. Voilà, des petits trucs simples, mais qui peuvent avoir un bon rendu, où effectivement les gens peuvent arriver avec leur motif, soit déjà tout fait, soit une ébauche, une idée, et auquel cas, moi, j'aide à affiner pour que ça rentre bien à la gravure. Voilà. Et puis après, effectivement, après, on voit du coup de A à Z, en fait. Ils transfèrent leur dessin, on le grave, on voit les étapes après l'impression, et ils repartent avec leur plaque de lino, du coup pour pouvoir recommencer à la maison s'ils le veulent.
0: L'original.
1: Exactement, et leur tirage qu'ils ont fait.
0: Papier,
1: ouais, tout à fait.
0: Et ils sont contents.
1: Franchement, pour le moment, ils sont plutôt contents, je trouve. Ouais.
0: ils sont heureux d'avoir créé, d'avoir fait une œuvre. Pour faire ces cours, donc on te contacte comment? Par Internet, Instagram, les réseaux sociaux?
1: Par Instagram, ouais, tout à fait, par Instagram, donc sur ma page de l'âme et de l'arme. Donc je communique. Alors j'essaye de faire, pour le moment j'ai pas pu forcément tout le temps m'y tenir, mais j'essaye d'ouvrir un atelier par mois. Donc en fait, les gens peuvent tout simplement me contacter. De toute façon, je les tiens au courant de quand est-ce qu'il y a un atelier en cours. Souvent, j'essaye de pas faire des. Je fais 4 à 5 personnes, pas plus. Voilà, parce que j'ai envie que c'est vraiment un moment privilégié où on prend le temps. En fait, j'ai pas envie de faire un truc où on est plus. J'ai envie de pouvoir prendre du temps avec chaque personne. Donc ouais, voilà, 4 ou 5 élèves. Je pose jamais la date à l'avance. On prend la date tous ensemble. Parce que j'ai vraiment envie que ce soit un moment où les gens, pour eux, j'ai envie que ce soit un moment détente aussi, en fait. C'est très la linogravure a un côté très très méditatif. Voilà, que c'est une quand on commence, c'est, bon voilà. Du coup, j'ai envie qu'on ait le temps, que les gens soient pas stressés. C'est un moment pour eux aussi, quoi. Voilà.
0: Tes projets, la linogravure, j'ai vu aussi des tote bags, des t-shirts.
1: Ouais, tout à fait.
0: Les t-shirts, ça va être sympa, les t-shirts.
1: Exactement.
0: Arrive à imprimer sur les t-shirts,
1: enfin, ouais, on peut.
0: Sur le tissu.
1: J'ai essayé, je manque un peu de technique pour le moment, mais voilà, on s'entraîne. Et puis oui, c'est marrant, du coup c'est un peu le serpent qui se mord la queue, parce que du coup, comme je disais tout à l'heure, je suis arrivé à la linogravure parce qu'à la base je voulais faire de la sérigraphie, et que du coup c'était un peu trop onéreux et un peu trop compliqué à faire à la maison, en fait, en termes de matériel. Et du coup, c'est marrant, du coup je fais de la, voilà, maintenant que je fais de la linogravure, on revient quand même à l'idée de base de faire du textile, voilà.
0: Tu exposes aussi, tu fais des salons, des ventes, sur les marchés,
1: ouais,
0: éphémères.
1: Ouais, ça arrive, tout à fait.
0: Marché éphémère, sinon c'est sur ton site internet, enfin non, il n'y a pas de site internet, mais Instagram.
1: Ouais, c'est ça. Je suis en train de réfléchir du coup à une boutique en ligne, mais c'est vrai que pour le moment, je fais aussi ça depuis pas si longtemps que ça. Donc en fait, je suis en train d'aussi. Moi-même, j'apprends de ma pratique, j'apprends comment la vendre aussi, hein, en vrai, tout simplement. Hein. Et puis, donc, pour le moment, c'est vrai que j'ai vraiment mis l'accent sur les marchés, parce que j'aime ça. Parce que j'aime ça, en fait. Donc, pour le moment, j'ai ciblé beaucoup, en fait, j'essaye de me cantonner à soit des événements thématiques. Donc, pour le moment, j'ai eu l'occasion de faire des marchés qui ont un peu attrait au fantastique. Voilà, parce que mon univers s'y prête bien. J'ai fait pas mal d'événements tatou, de conventions tatou aussi, parce que pareil, ça reste un peu un milieu duquel je suis proche aussi. Et puis là, je suis pareil, j'ai des événements à venir et j'aimerais en faire plus aussi autour de la musique, parce que là, évidemment, on a tourné un petit peu autour, mais c'est quelque chose de très important pour moi. Et donc voilà, j'essaie de me rapprocher de ces choses-là. Voilà.
0: On va parler aussi un petit peu du collectif Feu.
1: Ouais, tout à fait.
0: Parce que là, tu faisais pas de dinogravure à Feu.
1: Non, tout à fait.
0: Qu'est-ce que tu faisais ce collectif Feu?
1: Eh ben alors, le collectif Feu, on était placé au centre Saint-Pierre et puis on était, c'était un espace d'exposition. C'était un espace d'exposition, donc on a eu l'occasion d'organiser plusieurs événements slash exposition. Donc là, ouais, c'était plus du commissariat, même si voilà, c'est un peu un mot pompeux qui veut dire beaucoup de choses et pas beaucoup à la fois, mais c'était un espace d'exposition.
0: Ça, c'était 2019, 2020, 2021.
1: Tout à fait.
0: Et puis 2021, patatrac, le centre Saint-Pierre.
1: Ouais.
0: Problème d'accessibilité,
1: exactement.
0: D'évacuation, les pompiers mettent le holà, la mairie aussi peut-être.
1: C'est exactement ça, tu résumes très bien la chose. Donc ma foi, effectivement, suite à ça, nous le lieu a fermé. Et puis on a essayé de rebondir, mais c'était difficile parce que là vraiment on avait un super, super emplacement. Puis bon voilà, tout simplement... Parlons honnêtement aussi, il y avait une réalité économique derrière. En fait, nous, on était sur la fin, on était 4 jeunes artistes dans le collectif. Donc voilà, on avait la chance d'avoir des loyers très attractifs et très accessibles au centre Saint-Pierre. Et c'est vrai qu'on a regardé pour s'exporter ailleurs. C'était des trucs délirants, genre notre notre loyer qu'on avait prenait 5 fois, enfin c'était fois 5 quoi, pour des espaces plus petits. Donc il y a cette réalité là aussi qui a été un petit peu difficile. Et puis puis du coup tout le monde a continué un petit peu chacun au final sa route et c'était très bien comme ça aussi.
0: Et puis là on va faire une page musicale et puis on va arriver dans Jimmy la musique, Jimmy le bassiste, très Jimmy le solo électro. On va parler de tout ça parce que là vous allez découvrir une autre facette, la seconde facette de Jimmy. Dans tes choix musicaux, Black Sea Dahu. C'est qui cette personne ? C'est encore une femme ?
1: Ouais, tout à fait. Alors là, c'est un groupe quand même.
0: C'est un groupe avec une chanteuse.
1: C'est ça. Ben là c'est, j'ai choisi un morceau pour le coup. C'est pas la chanteuse, c'est un chanteur qui chante. Et c'est un très beau morceau qui parle encore d'amour. Je crois qu'il y a une petite redondance là dans ma sélection. Mais oui, c'est un très beau morceau, très, très mélancolique. Et c'est quelque chose que j'aime beaucoup, qu'on retrouve beaucoup dans ma pratique artistique, qu'elle soit musicale ou dans la linogravure. Donc ouais, c'est des choses qui me parlent beaucoup.
0: In case I fall for you. Tu peux nous le dire en anglais peut-être ?
1: Franchement, tu l'as très bien dit. Je pense pas que je le dirais mieux. Je valide comme ça. Je prends pas de risque.

0: Rémi, la musique, ça te parle la musique, la basse?
1: Un petit peu, ouais, il semblerait.
0: Un petit peu beaucoup, tu dis, ouais, parce que tu nous disais la basse, tu as démarré jeune.
1: Ouais, j'ai commencé la guitare, j'avais 15 ans, et la basse, j'avais dû avoir 18 ans, ouais.
0: Et en prenant des cours ou tout seul?
1: Pas du tout, autodidacte de A à Z. Ce qui est bien et qui est pas bien à la fois, parce que en fait ça m'a donné une certaine liberté, mais à la fois aussi je me suis rendu compte des années après que quand on apprend tout seul, on apprend parfois des bêtises, on apprend parfois pas bien, et du coup il y a certaines habitudes, quand j'ai voulu un peu me perfectionner, me professionnaliser, qui ont été un petit peu dures à tordre aussi.
0: Et plusieurs groupes, ta passion, donc ton bac électro qui t'a servi peut-être pour remettre des machines en route, fils, des câbles,
1: ouais,
0: des pédales, des effets.
1: Ouais, tout à fait. Puis qui m'a même permis, puisque je me suis adonné moi-même à un moment donné, parce que je suis, outre le fait que je sois passionné de musique, je suis passionné de matériel de musique. Et là, les gens qui savent comprendront, parce qu'il y a, il y a une niche de gens vraiment passionnés de matériel. Et du coup, je me suis moi-même adonné j'ai fabriqué mes propres pédales d'effet. Voilà. Mais, du coup,
0: effectivement. De fabrication.
1: Ouais, effectivement. Donc, petit héritage de mon bac STI électrotechnique, effectivement, qui ne m'a pas tant servi à rien que ce que je veux bien le dire.
0: Donc, en plus de la pédale à distorsion et de la pédale wah-wah, il y a les pédales Jimmy.
1: Ouais, bon, ça a jamais été un franc succès, hein. Mais en tout cas, c'était intéressant d'essayer de comprendre la philosophie qu'il y avait derrière, comment ça fonctionne, et voilà.
0: Matériel vintage, matériel d'occasion, matériel.
1: Beaucoup vintage. Beaucoup vintage, donc forcément beaucoup d'occasion, voilà.
0: Ça, c'est une passion qui est quand même onéreuse, hein, parce que certains vintage. Coûte très cher. Hein.
1: Oui, tout à fait. Tout à fait. Bon, après, moi, j'essaye malgré tout toujours de rester un petit peu raisonné. Et puis, justement, moi, je sais que j'essaye même dans le matériel, j'ai cette volonté un petit peu d'essayer de trouver des fois des marques peut-être un peu moins connues, un peu plus niches, mais qui sont tout aussi charmantes à mon goût.
0: Et des concerts avec tout ce matériel-là ou pas? Ou c'est juste la basse, tout ça reste à la maison?
1: Non, ça dépend. En vrai, j'ai eu vraiment des projets super nombreux et super, super variés. Donc j'ai appris à faire plein de choses différentes. Mais oui, j'ai eu des groupes pas trop en solo, parce que mes projets, parce que du coup, j'ai plusieurs projets solo, du coup, qui se prêtent pas trop à du live, parce que trop difficile à mettre en place. Qui se prête plutôt à ce qu'on appelle du web projet, donc plutôt sortir des CD, sortir des albums sur le net, ouais.
0: Donc ça, on trouve ça vers ce projet électro là, Amstéroïde.
1: Ouais, tout à fait. Voilà, ça c'est un vieux projet, c'est vraiment mes débuts pour le coup.
0: Des reprises sauce techno électro.
1: Ouais, c'est ça.
0: À la Jimmy.
1: C'est ça. Alors c'est même plus niche que ça. C'est du, je fais ce qu'on appelle du 8 bits. Donc c'est des sonorités, c'est des vieilles sonorités de console. Donc de vieilles Game Boy, de Super NES, voilà ce qu'on appelle le 8 et le 16 bits.
0: Tu étais geek ou pas?
1: Ouais, je suis toujours. Ouais,
0: toujours.
1: Je suis toujours.
0: Quoi, sur console, ordinateur?
1: Ouais, un peu tout. Ouais.
0: Un petit peu tout. En plus de la musique, en plus de la gravure.
1: Ouais, ça commence à faire pas mal de temps à consacrer à tout ça. Ouais.
0: Et de la photo aussi, qu'on parlera un petit peu. Après.
1: Ouais, tout à fait. Ouais, j'ai fait un peu. Mais en fait, c'est marrant, parce qu'en fait, on se rend compte que en fait, à l'heure d'aujourd'hui, quand tu fais de la musique, je dis de la musique parce que moi c'est le domaine que je connais vraiment beaucoup, mais je pense qu'il y a plein de gens qui peuvent se reconnaître là-dedans, mais en tout cas voilà, quand tu fais une pratique, en fait, si on est dans des systèmes où tout coûte tellement cher maintenant qu'il y a une nécessité à apprendre à faire les choses par soi-même. Et enfin, en tout cas moi, dans la culture dans laquelle j'étais, dans le punk, dans le do it yourself, en fait, il y a cette

0: Oui.
1: Était tout seul.
0: Ouais. Mais en l'occurrence, là, c'est pas de moi dont il s'agit. Il y a plusieurs fantômes.
1: Il y a plusieurs fantômes. Alors, comment ça s'est passé, ce morceau, cette création?
0: En fait, c'était après que j'ai arrêté un de mes groupes. En fait, c'est un peu le moment. C'était il y a longtemps. C'est un peu le moment où tout ce qui était les home studios, en fait, ça a commencé à devenir un peu plus abordable. Tout simplement chez soi avec un ordinateur, un logiciel, une carte son, on pouvait commencer à produire de la musique chez soi à son échelle. En fait, on n'était plus forcément obligé de passer par la case studio et compagnie. Et du coup, j'ai découvert ça et ça a été un peu un terrier de lapin. Comme on appelle ça dans le jargon, c'est un vraiment passionnant. J'ai expérimenté des centaines d'heures, franchement sans mentir au bas mot, dans ma chambre à enregistrer des trucs, comprendre comment ça marche. Et oui, forcément de ça, il y a quelques projets qui sont nés de ça.
1: Donc ça, c'est un projet, mais enfin un projet qu'on peut retrouver sur YouTube avec d'autres YouTube, titres.
0: Hein, Bandcamp aussi.
1: Bandcamp, Ghost of the Aftermath. Le morceau s'appelle Silence of the Dark. Mais
0: tout à fait.
1: Tout est en anglais, il n'y a pas de truc français ou...
0: Alors c'est marrant parce qu'en fait, c'est les deux premiers morceaux que j'ai sortis, c'est les seuls dans lesquels je chante en anglais. Et maintenant, je fais tout en français. Donc voilà, mais c'est un peu daté, c'est pour ça.
1: Bon, là, on est parti en anglais,
0: tout à fait.
1: Sur Radio Campus.

0: Ça, c'était Jimmy.
1: Tout à fait.
0: Mais bon, il n'était pas en direct. Hein. On n'a fait qu'écouter parce qu'il faut énormément de matériel pour faire ça. À la maison, enregistrer les petits morceaux, les petits
1: bouts,
0: jouer tous les instruments. Il y a combien d'instruments à peu près dans ce morceau ?
1: Ça dépend, mais souvent il y a en moyenne 2 à 3 guitares, une basse, une batterie et puis plusieurs lignes de voix.
0: Bah Jimmy, on arrive à la fin de ton émission quand même. Hein.
1: Ben ouais. Ça me semble pas mal déjà. J'ai l'impression d'avoir dit pas mal de choses.
0: Ouais, puis bon, moi j'aurais pu passer un morceau d'Amstéroïde, le projet Electro, mais bon, vous le découvrirez, vous le découvrirez sur les plateformes. Il y avait un autre morceau, un groupe Tang. Qu'on n'a pas, on pourra pas passer, vous pourrez découvrir, on le marquera sur le petit commentaire du replay que vous retrouverez sur le site d'internet. Merci beaucoup Jimmy d'être venu dans ton émission.
1: C'est moi qui te remercie de m'avoir laissé cette opportunité.
0: Bonne chance et puis bonne continuation dans les tote bags, dans les cours,
1: tout à fait.
0: Les t-shirts. Moi j'attends les t-shirts.
1: Ça devrait
0: voir le résultat.
1: Ça devrait
0: t-shirt,
1: arriver.
0: T-shirt noir impression blanc ou t-shirt blanc impression noir?
1: Je pense que je vais plutôt faire t-shirt noir, impression grise. Voilà, pour l'instant, je suis parti un peu sur cette direction artistique. Et puis peut-être avec un peu de doré, parce que c'est un peu la marque de fabrique.
0: Gris doré.
1: Ouais, voilà. J'aime bien.
0: Très classe, là, un truc.
1: On va essayer.
0: Merci beaucoup, Jimmy.
1: Merci à toi.
0: Au revoir.
1: Au revoir.

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2: Pour ce rendez-vous avec le Tour de France, nous avons pu joindre Bernard Marie. Il est le fondateur et vice-président du SCO, le Sprinter Club Olympique de Dijon, un fin connaisseur du milieu professionnel et donc du Tour. De grands noms du vélo, c'est vrai, sont passés par le club et viennent à Dijon pour le critérium d'après Tour de France. Et l'image du Tour, qui lui vient tout de suite à l'esprit quand on en parle avec lui, est assez récente.
3: Peut-être, je dirais bien que le plus grand moment que j'ai vécu, c'est il y a 2 ans ou 3 ans maintenant, avec le Tour de France qui passait à Dijon, et avec la fameuse montée qui s'appelle maintenant la montée Julien Bernard à Reuilly-Vergy, du contre-la-montre. Et ce jour-là, on a vécu un jour exceptionnel, parce que tous les fans de la région, de la grande région, étaient venus pour encourager Julien Bernard, et c'était un moment fantastique.
2: Est-ce qu'il y a des coureurs qui sont passés, notamment par le club, le SCO, et qui aujourd'hui sont parmi les pros et restent fidèles, j'imagine bien, au SCO?
3: On vient de parler de notre ami Julien Bernard, bien sûr. Peut-être Tom Donovich qui est à la FDJ.
2: Décathlon.
3: Et sachant que quand même par le passé, on a eu des champions qui ont été formés au club. C'était Jean-Christophe Perroux. On a eu Tony Galopin, Marc Renshaw, l'Australien, qui était le poisson pilote de Cavendish. Avec tous ces gens-là, on a vécu des moments très forts.
2: Et puis vous parliez de Julien Bernard, son père, aujourd'hui commentateur reconnu sur le Tour. Et puis c'est quelqu'un qui est très fidèle aussi au club, non?
3: Oui, tout à fait, plus que fidèle. Jean-François, je le connais bien, je l'ai découvert dans les années 89-90. Jean-François avec Charles Matet qui nous venait d'Auxerre à l'époque. Jean-François était un des leaders du DOC à l'époque, où il avait l'année d'ailleurs qu'il était champion de France amateur avec une échappée de tout seul de 120 km, enfin un truc de fou.
2: Alors ce qui est intéressant avec le SCO, c'est que vous faites venir les pros régulièrement, tous les ans, avec le critérium d'après Tour de France. C'est le SCO qui l'organise, c'est une belle vitrine, c'est une reconnaissance des pros de ce qui est fait à Dijon.
3: On a créé le critérium en 1990, c'était un des premiers critériums en France qui était gratuit. On a eu en plus la chance d'avoir ce jour-là le vainqueur du critérium, Greg Lemon, qui venait de gagner le Tour de France, qui était champion du monde. C'était le summum de ce qu'on pouvait faire avec Laurent Fignon, avec Jalabert, avec Vauclair, avec Chavanel, avec Christophe Moreau. Tous les ans, on a 10 à 12 000, 15 000. On a eu par le passé spectateurs aux allées du parc. C'est magnifique, quoi.
2: Merci, Bernard-Marie. Et puis, longue vie au SCO et à cet enthousiasme autour du vélo. Merci, en tout cas.
4: Bye.

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1: Jean-Pierre, 66 ans, est un fan absolu du Tour de France. Cet habitant de Saint-Usuge, en Bresse-Bourguignonne, près de Louhan, ne rate aucune édition depuis son enfance, une passion de famille.
2: Mon père m'a mis le pied à l'étrier. Déjà, il m'a inscrit au club de Louhan. Plus tard, lorsque Bernard Tenet gagne son premier tour en 75, donc je m'étais rendu en vélo à Gléran, les voir passer. Et puis, on avait ces épisodes lors des retransmissions, les duels Anquetil-Poulidor dans le Puy-de-Dôme. C'est ce qui m'a mis un petit peu l'engouement pour le cyclisme.
1: De fil en aiguille, le supporter du bord des routes est devenu un acteur embarqué dans le Tour.
2: J'étais facteur à Beaune et le troisième dimanche de la vente des vins des Hospices de Beaune, je me suis efforcé d'inviter des coureurs de la Grande Boucle. Et au bout de 6 années consécutives, les coureurs ont accepté de venir. Alors j'ai eu Emmanuel Magnin, j'ai eu Jackie Durand, Bernard Thévenet. Alors ils venaient un week-end, puis ça m'a valu une année, pour ma plus grande surprise, que M. Danguillaume m'invite sur 3 étapes du Tour.
1: Le passionné s'est alors encore rapproché des coureurs.
2: En 94, 3 étapes, et puis une arrivée à Marne-la-Vallée, Euro Disney, Champs-Élysées, dans la caravane publicitaire. Ça a créé des liens, des échanges, donc j'ai pu approcher les plus grands du peloton et avec qui je reste parfois en contact parce que bon, le musée du vélo m'a permis de les faire venir en Bresse-Bourguignonne.
1: Jean-Pierre Jouvenceau est en effet allé jusqu'à créer son musée du vélo à Saint-Usuge en 2000. Il y présente une collection d'objets en rapport avec le Tour de France et surtout ses propres souvenirs.
2: C'est ces rencontres improbables avec Bernard Hinault, avec Eddy Merckx, avec Stéphane Roche, avec Bernard Thévenet, bien entendu. En 94, Danguillaume m'invite à Cluses et puis il me présente à Bernard Hinault, puis il lui dit « Bernard, viens voir ». Alors je me suis senti mal à l'aise, comme un communiant. Je devais être rouge comme une pivoine, parce que bon, bah, vous retrouvez devant le quintuple vainqueur du Tour comme ça. Vous voyez, ça c'est des choses qu'on n'oublie pas, quoi.
1: Toujours passionné, il est toutefois moins proche aujourd'hui de l'organisation de la Grande Boucle.
2: C'est très compliqué de nos jours, parce que les places deviennent très limitées pour des mesures de sécurité. Donc c'est vrai que tout passionné que nous sommes, bon, bah, on a moins accès, si vous voulez, au village du Tour, on a moins accès au protocole. Mais cela dit, bon, bah, quand ils vont traverser Montceau-les-Mines, on sera sur le bord de la route.
1: Et ce mois de juillet sera donc un retour aux sources pour Jean-Pierre, pour qui la Grande Boucle est quelque part bouclée.

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1: Le monde est vraiment répugnant. C'est un vieux film d'horreur bien répugnant.

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Bonsoir à toutes et tous, j'espère que vous m'entendez. Bienvenue dans Radio Krampus, hors série en plein milieu de l'été consacrée à la musique synth wave, la synth wave. Un numéro spécial appelé Krampus Beach. La plage, évidemment. Attendez, voilà, c'est peut-être mieux. Voilà, cette émission va durer 2 heures comme les autres, mais ce soir, il n'y a pas vraiment de métal, à part une petite exception en fin d'émission, et puis quelques titres en passant dans une veine un peu grunge, rock. Mais la plupart du temps, vous allez avoir de la synth wave. Un genre musical qui est né à peu près vers 2008-2010. C'est un revival, finalement, de la musique des années 80. Ça joue à fond sur la nostalgie. Il y a une idée... Il y a une iconographie, un graphisme spécifique à la synthwave, avec un style qu'on appelle un peu lofi, un peu mauve, un peu tropical, etc. Donc tout ça, il en sera question ce soir. L'émission a commencé avec Miami Nights 1984, le morceau Sunseeker tiré de l'excellent album Sentimental, sorti en 2022. Derrière ce projet se cache un monsieur Michael Glover, qui est originaire de la Colombie-Britannique. Et franchement, Miami Nights, on est vraiment dans ce côté rose bonbon, mais qui lui va si bien. Et à l'instant, c'était tout autre chose, Aquacadia. Alors là, c'est un groupe, j'ai pas trop d'infos, c'est plus dans le rock, le post-punk et le futur synth, exactement. Aquacadia avec le morceau Pulsar Runner. On va essayer quand même de vous proposer dans cette émission pas que de la synthwave, sinon vous allez vomir, je vous assure. Non, là, on va faire un petit triptyque justement pour vous réconforter. Les 3 prochains morceaux seront un peu plus variés. Il y aura d'abord Lost Years. Là, c'est de la synthwave en mode vraiment un peu plus dark. Le morceau Snap, tiré de l'album Black Waves de 2012. Ensuite, Fontaines D.C., rock irlandais. Et pourquoi j'en parle? Vous savez peut-être qu'à Besançon, dans quelques jours maintenant, dans 2 semaines malheureusement, les passagers du Zinc vont baisser le rideau. On verra s'il y aura un repreneur ou pas. Encore toute l'amitié envers Mégane Chevènement, qui a tenu l'échoppe pendant plus de 11 années aux passagers du Zinc. Et puis pendant son mandat, si je puis dire, c'est là que j'ai découvert aussi Fontaines D.C., rendez-vous compte. En février 2019, ils ont joué aux passagers du Zinc devant 80-90 personnes. Et aujourd'hui, ils remplissent des zéniths quand ils passent en France. Ils font les premières parties de grands artistes comme Foo Fighters, tout ça. C'est incroyable, vraiment, ce groupe, ce qu'il est devenu, Fontaines D.C. Donc, petit clin d'œil encore dans cette émission aux passagers du Zinc. Et mille merci pour toutes les découvertes sur ces dernières années. C'est vraiment prodigieux. Fontaines D.C., je passerai le morceau Bug, tiré de l'album Romance, sorti en 2024. Et encore après, un groupe du nord de la France, dans une veine un peu plus punk quand même. Deul, c'est le nom d'une rivière. Deul, avec un accent circonflexe sur le U. C'est parti. Lost Years, avec le morceau Snap.

Radio Campus, toujours dans cette émission spéciale Synth Wave. Bien que les deux titres qui ont précédé étaient volontairement là pour s'écarter un peu du style, hein, voilà, parce que je ne vais pas non plus vous faire à 100% de la Synth Wave, faut pas déconner. À l'instant, c'était Deul. C'est le nom d'une rivière dans le Pas-de-Calais et c'est le nom d'un groupe donc adapté de ce nom de rivière, avec le morceau Chronophobique tiré d'un EP ou d'un album. Regardez ça. Tiré d'un EP 5 titres qui s'appelle Deul, sorti en 2023. Et avant, je rappelle, c'était Fontaines d'ici avec le morceau Bug. Maintenant, on y retourne. On retourne dans le bonbon, on retourne dans l'électro. Synthwave, hein, musique voilà, qui est quand même basée sur la composition. C'est pas vraiment du mix, mais voilà. C'est un genre particulier que vous connaissez. Moi, j'ai découvert ça en 2020 pendant le confinement. Et franchement, je suis quand même extrêmement reconnaissant du confinement pour ça. C'est que ça m'a permis de me remettre sur moi-même et de découvrir ce genre musical. Parce que, comme je dis à chaque fois, ce genre musical, franchement, tu laisses un ongle traîner à proximité de l'engrenage et toute la main, tout le bras passe avec. Hein. Franchement, moi, j'ai plongé dedans. Et j'espère que vous plongerez aussi dedans. On flotte tous en bas. Midnight Fury maintenant, accompagné de Neon Nox comme la nuit, avec un nouveau morceau sorti cette année qui s'appelle F1, Formule 1. Ouais, comme la Formule 1. À suivre ensuite un groupe de rock suédois, The Gazelines. Vraiment une copie conforme du rock'n'roll années 60-70, hein. Un hommage absolument assumé, avec le morceau I'm Not Your Mirror. Je ne suis pas ton miroir. On y va, Formula One de Midnight Fury.

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Émission hors série ce soir spéciale Synthwave. La mer, les vagues, la musique, les palmiers, le soleil couchant, tout y est. Tous les clichés sont là. À l'instant, vous avez écouté un extrait d'un album hautement important dans ce genre musical. Il s'agissait de FM 84, FM 84 si vous préférez, avec le morceau Running in the Night, tiré de l'album Atlas, paru en 2016, qui est vraiment incontournable. C'est la Bible. Coucou, tu veux voir ma Bible ? Non, j'arrête ces conneries-là. C'est vraiment un album important. Vraiment, il a posé des bases. Il y a plein de titres dessus qui sont que j'ai déjà diffusés d'ailleurs, hein, comme Running in the Night. Et puis il y a aussi Arcade Summer, Chasing Yesterday. Ah oui, celui-là, c'est la cinquième piste de l'album, Chasing Yesterday. Si vous êtes sage et si on a le temps, à la fin de l'émission, bah tiens, je le rajouterai. On essaiera de le passer. Faut pas que je raconte trop de conneries en cours de route. Et ma foi, pourquoi pas, pour finir avec ça. Voilà, on continue ce cheminement. Petite pause qui s'écarte un peu de la synthwave avec un projet d'un mec qui est à la fois entre la Norvège et la Suisse. Il s'agit de Thor Helge Skeie. C'est un musicien qui a fondé les groupes Manus et Lethe. C'est plus du genre metal extrême, hein, on va dire doom ou black metal au départ. Et il va sortir, ce monsieur, un projet solo qui est complètement ahurissant, complètement extraterrestre. Ça sortira le 14 août chez le label Season of Mist. L'album s'appellera Chapter 1, This Endless Solitude. Eh bien, c'est expérimental, entre doom, black, hip-hop. Il y a même du hip-hop français, je vous assure, dans ce morceau, même avec des timbres de jazz et tout. C'est incroyable. D'ailleurs, je le vois à l'instant, effectivement, sur le morceau qui va passer tout de suite, qui s'appelle The Rhythm of Silence, le rythme du silence, il y a la participation des chanteuses Martina Alas de Rage of Light, ainsi que Marita LM de Martyra. Et surtout, je vois un rappeur originaire de Mulhouse, monsieur Pierre Ripka, alias K-Rip. Franchement, ça dure un petit moment, ça dure 7 minutes, mais je me disais que dans l'émission, entre deux morceaux de bonbons, vous avez aussi besoin d'un peu d'obscurité. Donc on y va. Holistic, c'est le nom de ce projet. Holistic, avec The Rhythm of Silence. À suivre, eh bien, Synthwave avec Gunship et ainsi que VHS Dreams. On aura le temps d'en reparler. Toujours dans le 102.4 FM, dans Radio Krampus, jusqu'à 23h, je vous offre Holistic.

Radio Krampus, dans cette émission spéciale Synthwave, dénommée Krampus Beach. Vous êtes sur la plage du Krampus. À l'instant, c'était Gunship, accompagné de Sonic Mayhem, avec un nouveau morceau paru cette année qui s'appelle Core Breach. Entre parenthèses, Built to Destroy, construit pour détruire. Gunship, c'est un groupe anglais de Synthwave, et Sonic Mayhem, c'est un artiste allemand, indépendant, de son vrai nom, Sacha Dickinson. Pas Dickinson, hein, c'est autre chose. Voilà, morceau qui mettait un peu d'énergie, un peu de métal, même sur la fin. Donc, on va continuer, hein, rien de plus à dire. On est à peu près bientôt à la moitié de l'émission, elle passe assez vite. Et finalement, je vais peut-être vous rajouter des morceaux à la fin, si vous êtes sage. La petite sucrerie du campus, du Krampus en plus. Pas facile à dire. VHS Dreams. VHS, comme les cassettes VHS, hein, que les plus jeunes d'entre vous ne connaissent peut-être pas, n'ont pas connu les VHS. Ah là là. Non, j'ai pas raconté de trucs graveleux avec les VHS. Non. VHS Dreams avec le morceau Night Drive. Qu'est-ce que je pourrais dire quand même? C'est encore un projet anglais, hein, puisque derrière ce projet, on trouve monsieur George Dervenegas. Quelque chose qui m'a frappé quand même, hein, on va essayer de réparer ça, c'est que beaucoup d'artistes de Synthwave, ce sont souvent des artistes tout seuls, et ce sont souvent des mecs. J'ai eu du mal à trouver des femmes qui font de la Synthwave, parce qu'il n'y a pas de raison, et j'ai réussi à dénicher ça, on en passera dans quelques minutes, c'est madame Jessie Fry. Mais en attendant, donc VHS Dreams, Night Drive, et puis tiens, pour couper un peu quand même, on va mettre un morceau de Nada Surf, que je ne présente plus, avec le morceau The One You Want, tiré du dernier album en date, sorti en 2024, Moon Mirror. On essaye de couper un peu, voilà, pas que ce soit une émission trop chiante pour vous. Et après, on va voir ce qu'on va mettre. Je pense que ce sera un autre projet qui s'appelle Sky Lane. On reparlera. Vous êtes toujours à l'écoute de Radio Krampus sur la plage du Krampus.

Skyline Drive, à l'instant dans Radio Campus. Skyline Drive avec le morceau Crisis. Toujours dans cette veine synthwave, et ma foi, avant de poursuivre tranquillement en musique, je vous propose un petit moment ASMR dans cette émission, un peu de détente. ASMR, ma foi, si vous êtes âgé de plus de 70 ans, ce sera de l'ASMR. Parce que la synthwave, finalement, c'est la détente, le loisir. On est sur la plage, on entend le bruit des vagues, le courant marin vient nous rafraîchir, tandis que le sable a conservé la chaleur pendant la journée. Le sable qui s'insinue partout. Le coucher de soleil continue de nous chauffer les corps. Alors pour se rafraîchir, il faut marcher au plus près de la mer. Là où c'est humide. Là où les vagues font un va-et-vient incessant. Et puis il y a un bar de plage où on entend de la joie, de la musique. On y va. On s'assoit. Et vient le remarque rangé. Et pète ta tournée, c'est parti. Et on boit. Non, je déconne. Voilà. On va plutôt passer à la musique hein, avant de raconter d'autres conneries. Jesse Fry, je vous l'ai promis, je vous l'ai vendu. Jesse Fry, accompagné pour ce morceau, en tout cas, d'un autre projet qui, je crois, est français d'ailleurs, de synthwave, c'est Time Cop 1983. Time Cop 1983. Avec le morceau Faded Memory, tiré de l'album Kiss Me in the Rain. Ensuite, on repassera encore un morceau de Gunship, que j'ai déjà un peu dévoyé tout à l'heure. Là, Gunship est tout seul avec le morceau The Mountain. Et puis une petite surprise après avec Faith No More. Jesse Fry, Faded Memory.

Faith No More, à l'instant dans Radio Krampus avec ce morceau emblématique Midlife Crisis, tiré de l'excellent album évidemment Angel Dust. Et on continue d'ailleurs avec un registre qui échappe un peu à la synthwave. Rassurez-vous, on y revient dans quelques instants. On va passer à Function, que j'ai déjà développé les semaines précédentes. Groupe anglais avec une chanteuse française à Londres, dans un style shoegaze, post-grunge, rock en général, qui a sorti, cette fois ça y est, le premier EP qui s'appelle Even Unfamiliar. Encore une diffusion cette semaine. Il s'agit de l'avant-dernière piste, il me semble, dans l'EP. Ça s'appelle Subside. Subside, c'est un faux ami, ça ne veut pas forcément dire subside en français, ce n'est pas forcément le versement d'une somme d'argent. Je pense, vu les thèmes du groupe, je pense qu'il s'agit plus de calme, de se calmer et de, on va dire, de stabiliser les choses, de rééquilibrer les choses dans sa vie. Tout ça, je pense que ça parle de ça, me semble. Ensuite, un groupe emblématique de la synthwave, c'est The Midnight. The Midnight, qui existe depuis pas mal de temps, qui sort beaucoup d'albums. The Midnight, je reviens à l'album Syndicate, le dernier en date, qui est sorti en 2025, avec le titre Digital Dreams. Mais d'abord, Function, avec Subside.

Et voilà, la fin de l'émission se profile, toujours dans cette émission spéciale Synthwave, avec à l'instant The Midnight, avec Digital Dreams. Alors, il nous reste encore une demi-heure, mais une demi-heure, ça passe vite. Et je suis en train de voir que j'ai encore quelques titres à vous passer qui se sont rajoutés. Alors, le bouquet final n'est pas encore pour tout de suite. Hein. Le feu d'artifice, c'était hier. Ça peut être le feu d'artifice aussi ici, hein, mais je ne veux pas trop m'étendre sur les détails. Désolé, je tousse. Tousse pour un pour tous. Voilà, c'est réparé. Maintenant, on passe à Fleshwater. Fleshwater, groupe américain, un peu de grunge, un peu punk rock. C'est une influence du groupe, enfin en tout cas une influence majoritaire du groupe de tout à l'heure, Function, à côté aussi de Alice in Chains. Fleshwater, j'avoue que je ne connaissais pas, donc j'ai découvert grâce à Function, hein, tout simplement. Le morceau Linda Clare, tiré du dernier album en date, hein, je crois, j'en ai pas trouvé d'autres. Le dernier album en date s'appelle We're Not Here to You Be Loved. Nous ne sommes pas ici pour être aimés. Ah, très, très belle philosophie. Bravo. Rock'n'roll, on n'est pas là pour être aimé. Faut d'abord faire ce qu'on veut. Et ensuite, après, si on plaît aux gens, c'est très bien. Mais faut pas faire les choses à l'envers. Ne pas chercher indéfiniment à plaire aux autres et en renonçant à soi. Très important, une leçon que j'ai appris durement, hein, d'ailleurs. Bon, maintenant, on passe donc à Linda Clare, Fleshwater. Et après, je vous l'ai dit, petite exception dans l'émission, il y aura un peu de métal derrière. Avec un autre titre du dernier album en date, de The Scalar Process, le groupe de Besançon, hein, voilà, de death metal progressif. The Scalar Process, je diffuserai Incessant Continuum. Continuum incessant. Le dernier album s'appelle Agnomysticism. Voilà. Petit moment un peu énergique, un peu de guitare saturée dans cette émission. Et ensuite, ce sera l'emballage final. Où là, ça va être du bonbon, hein, ça va être du sucre, de la synthwave de haute voltige. Mais j'aurai le temps de vous en reparler. On y va, Fleshwater.

On revient à la rescousse, désolé pour ce contretemps. Ah ouais, gros silence, hein. Vous avez eu 10 secondes de silence, hein. Moi j'étais à l'autre bout du bâtiment. Désolé. À l'instant, c'était The Scalar Process. Scalar Process avec Incessant Continuum tiré de l'album Agnomysticism. Et je vous l'ai dit, maintenant on arrive dans l'emballage final, hein. Finalement, ça va être pile poil, hein. Trois morceaux monstrueux en synthwave pour clôturer cette émission hors série. La semaine dernière, j'avais dit que c'était la dernière de la saison. Bah, vous voyez, finalement, hein, on en a du mal à ne pas changer d'avis. Et j'étais là ce soir. Peut-être que la semaine prochaine, finalement, pour la dernière émission disponible, après la radio sera fermée, hein, le studio sera inaccessible, tout ça. Bah, peut-être que finalement, encore la semaine prochaine, je serai là. Peut-être un autre hors série, hein, finalement, après tout. Je ne sais pas encore. Donc, les trois morceaux pour finir. Là, c'est vraiment la cerise sur le gâteau. Andromeda Dreams, je vous en ai diffusé très souvent. Ce projet ukrainien qui est vraiment fabuleux, que je suivais avant même les événements entre l'Ukraine et la Russie. Mais vraiment, il a sorti trois albums à ce jour. Quatre. Et vraiment, je trouve pas grand-chose à jeter à sa musique. C'est une sensibilité musicale qui me correspond bien. Andromeda Dreams, ce sera le morceau Star Voyager, tiré de l'album Dark Nebula. C'était son premier album en 2017. Ensuite, je sais pas lequel je vais passer en premier. Je pense que je vais passer FM 84 que je vous disais tout à l'heure avec Chasing Yesterday, tiré de l'album Atlas que je recommande au plus haut point. Si vous devez commencer par un album en synthwave, prenez celui-là, Atlas. De FM 84, FM 84. Et pour finir, tout doucement, un morceau de 6 minutes signé de deux artistes dans cette scène, Killer et Marvel 83, ou Marvel 83, vous avez compris, hein, il me semble en plus que c'est un français, donc c'est pour ça que j'ai toujours le doute en fait sur comment on doit les prononcer. Le dernier morceau, ce sera de Killer et Marvel 83, Where the Sun Sets, là où le soleil se couche. Voilà les trois morceaux qui vont clôturer cette émission. J'espère qu'elle vous a plu. Elle sera, comme toutes les autres, mise en ligne sur le site de Radio Campus Besançon, sur le www.campusbesançon.fr, en section replay, en page 4, Radio Campus avec un K. Et d'ici là, bah, je vous souhaite une bonne soirée. A priori, il y a de l'orage dehors, donc ma foi, méfiez-vous, mais ça rafraîchit quand même. Donc c'est tentant quand même d'aller dehors, faites gaffe quand même. Et normalement, bah, finalement, je devrais vous dire à la semaine prochaine. Pourquoi pas, hein, après tout. Je ne sais pas encore ce qui va se passer, de quoi elle sera faite. Hein. Faut pas que je réfléchisse trop, sinon je vais faire des conneries, genre une émission spéciale Grindcore, où là je fais fuir le peu d'audimat qui me reste. Allez, bonne soirée à tous. Je vous laisse en compagnie de Andromeda Dreams, FM 84, Killer et Marvel 83. Bonne soirée, bonne nuit. À bientôt. Ciao.

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